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1: Les odeurs de barbecue, les petites terrasses qui s'ouvrent, et puis le fait qu'on puisse sortir un peu plus souvent, c'est bien.
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